Du bruit pour Char, s'il vous plaît. Oui. Est-ce que vous l'avez souhaité un joyeux anniversaire ou pas? Oui? Non? Alors, s'il vous plaît, à 3, 1, 2, 3.

faire. Pou, pou, pou, pou, pou. Un maximum de bruit pour lui, un maximum de bruit pour vous aussi. J'en profite pour vous dire que des pizzas sont à votre disposition sous deux formats, à la trancha, donc à la tranche pour les bilingues, et entière également. C'est sur le four à pizza qui se passe là-bas. N'hésitez pas à aller goûter le bissap bière, c'est une tuerie. Voilà, c'est tout pour moi.

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1: Maintenant, j'aimerais qu'on fasse un maximum de bruit pour notre gars national, le Grizzly. Let's go!

du bruit pour Lost Babyface, s'il vous plaît. Du bruit pour Maca et Jonathan, s'il vous plaît. Merci à vous, c'était Bulk. C'était un honneur, un plaisir d'être avec vous ce soir. On se revoit très prochainement. Profitez bien. Big up à Lille Radio pour celle-ci, c'était un grand plaisir. SO, Lucas, SO, toute la team Lille Radio. Et profitez bien des nuits sonores. Et surtout, faites un maximum de bruit pour le Mob Hotel qui nous accueille ce soir, s'il vous plaît.

New York, tu vois, un truc comme ça. Genre, les gens, ils adorent être tranquilles.

Il suffit de quelques bouchées de cette plante euphorisante pour qu'il tombe sous son emprise. Pour les chats, cette plante est peut-être une drogue récréative, mais elle est totalement inoffensive. Évidemment, il y en a toujours qui abusent.

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